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0: Bonjour à tous, excellente condition à l'écoute de Canal Afrique, la perspective africaine de l'information qui émet depuis nos studios d'Auckland Park à Johannesburg en Afrique du Sud. Et je suis Joëlle Mouteba, la présentatrice de ce magazine. Et tout de suite, voici les principaux titres à la une de l'actualité sur Vue d'Afrique. Amnesty International demande à l'Union africaine d'apporter à la Cour des droits de l'homme et des peuples un soutien politique, juridique et financier pour lui permettre d'accomplir efficacement son mandat. Le retour ce vendredi à Dakar de Macky Sall, établi au Maroc depuis son départ du pouvoir en 2024, provoque une vive polémique. Plusieurs collectifs et partis politiques réclament justice pour les victimes de la répression entre 2021 et 2024. Voilà donc pour les grands titres, dont les détails vous seront donnés dans la partie magazine après le bulletin d'information de Annie Kalongi. Annie, bonjour.
1: Bonjour Joëlle.
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1: Mesdames et messieurs, bonjour et bienvenue à ce bulletin d'information. Le retour de l'ancien président sénégalais Macky Sall à Dakar, prévu ce vendredi pour rencontrer le président Bassirou Diomaye Faye, suscite des vives réactions. Il s'agit de sa première visite au Sénégal depuis son départ du pouvoir en avril 2024. Plusieurs collectifs de victimes de la répression des manifestations entre 2021 et 2024 dénoncent une visite indécente et réclament que toute la lumière soit faite sur les dizaines de morts enregistrées durant ces période. Le député de la majorité, Guy Marius Sagna, juge également cette rencontre insultante pour les familles des victimes. À l'inverse, le parti de Macky Sall, l'Alliance pour la République, appelle ses militants à lui réserver un accueil massif. Sur les réseaux sociaux, l'ancien président a indiqué qu'il quitterait le pays juste après son entretien avec Bassirou Diomaye Faye. La présidence sénégalaise n'a pas encore commenté sur cette rencontre. Le président de la Commission de l'Union africaine, Mahmoud Ali Youssouf, a effectué jeudi une visite de travail au Burkina Faso après une étape au Mali. À Ouagadougou, il a réaffirmé la volonté de l'Union africaine de maintenir le dialogue avec les autorités de transition malgré la suspension du pays des instances politiques de l'organisation depuis le coup d'État de 2022. Explication.
3: Lors de ses entretiens avec le Premier ministre rintalba Jean-Emmanuel Oudraogo, le responsable de l'UA a appelé à l'ouverture de l'espace politique, au retour des partis politiques et à l'organisation d'élections. Il a également plaidé pour un rapprochement entre l'Alliance des États du Sahel et la CEDEAO afin de renforcer la coopération régionale contre le terrorisme. En réponse, le Premier ministre burkinadais a regretté le manque de solidarité de l'Union africaine envers les pays du Sahel confrontés à l'insécurité et a exhorté l'organisation continentale à apporter des réponses plus concrètes.
1: Direction le Kenya où une élection législative partielle a été marquée jeudi par des incidents de sécurité dont la circonscription d'Olkalou à environ 150 km de Nairobi. Ce scrutin organisé après le décès du député de la circonscription est considéré comme un test politique à un an de la présidentielle de 2027. Selon les médias kenyans, des hommes masqués ont lancé des grenades lacrymogènes près d'un bureau de vote, tandis que d'autres armés de bâtons ont intimidé des électeurs. Plusieurs journalistes ont également été agressés et leur matériel dérobé. Le scrutin oppose principalement le candidat du parti au pouvoir, l'UDA, du président William Ruto, à celui du DCP, le mouvement de son ancien vice-président Rigathi Gachagua, devenu l'un des principaux opposants. Malgré ces violences, les bureaux de vote ont fermé à l'heure prévue et le dépouillement a commencé. Plus de 1000 policiers avaient été déployés pour sécuriser cette élection. 46 organisations de défense des droits humains et d'aide humanitaire demandent à l'Union européenne de suspendre sa coopération avec la Tunisie en matière de contrôle migratoire. Elles estiment que l'accord conclu en juillet 2023 a favorisé de graves violations des droits des migrants. Compte rendu.
3: Dans une déclaration publiée à l'occasion du troisième anniversaire de cet accord, les ONG accusent les autorités tunisiennes de mauvais traitements lors des interceptions en mer et estiment que le soutien européen pourrait engager la responsabilité de l'Union européenne au regard du droit international. Les signataires appellent Bruxelles à mettre fin à son appui aux forces de sécurité tunisiennes impliquées, selon elles, dans ces violations. Elles dénoncent également les discours jugés racistes visant les migrants d'Afrique subsaharienne. Depuis le renforcement des pouvoirs du président Kais Saied en 2021, plusieurs organisations internationales alertent sur la dégradation des droits humains et de l'état de droit en Tunisie.
1: Et c'est tout pour ce bulletin d'information. Merci de l'avoir suivi.
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0: Bienvenue à tous dans la grande actualité de Vue d'Afrique. Je suis Joëlle Mouteba. Merci d'avoir choisi Vue d'Afrique pour vous informer en français sur Channel Africa et merci également de nous retrouver sur les réseaux sociaux @channelafrica sur Facebook et @channelafrica1 sur toutes les autres plateformes. Au Malawi, la ville de Salima accueille les 16 et 17 juillet 2026 la 28e réunion ordinaire du comité ministériel de l'organe de la SADC sur la politique, la défense et la sécurité. Une rencontre consacrée aux défis sécuritaires et à l'intégration régionale marquée également par la signature le 16 juillet par le Malawi du protocole de la SADC sur la facilitation de la circulation des personnes. Les détails, c'est dans ce compte-rendu. La communauté de développement de l'Afrique australe, la SADC, tient depuis le 16 juillet à Salima, au Malawi, la 28e réunion ordinaire du comité ministériel de l'organe chargé de la politique, de la défense et de la coopération en matière de sécurité. Cette rencontre, qui s'achève ce 17 juillet 2026, réunit les ministres des Affaires étrangères, de la Défense, de la Sécurité publique, des hauts responsables gouvernementaux ainsi que le secrétariat de la SADC. À l'ouverture des travaux, le ministre malawite des Affaires étrangères, George Tapatula Chaponda, qui préside cette réunion, a lancé un appel à une plus grande solidarité entre les États membres. Selon lui, face aux nouvelles menaces qui pèsent sur la région, aucun pays ne peut agir seul. Il a insisté sur la nécessité d'une réponse collective pour préserver la paix, la stabilité et le développement de l'Afrique australe. Même message du côté du secrétaire exécutif de la SADC, Elias Magossi. Il a rappelé que l'Afrique australe demeure l'une des régions les plus stables du continent, mais que cette stabilité ne peut être considérée comme acquise. Il a souligné que les défis sont nombreux et exigent une coopération renforcée entre les États membres. Parmi les principaux dossiers examinés figurent la situation sécuritaire de l'Est de la République démocratique du Congo, où la SADC continue de suivre les efforts en faveur de la paix. Les ministres se penchent également sur les initiatives de réconciliation menées à Madagascar. Au-delà des conflits, la réunion porte aussi sur des défis de plus en plus présents, comme le terrorisme, la cybercriminalité, les effets du changement climatique, l'insécurité alimentaire et énergétique, ainsi que la criminalité transnationale organisée. Les discussions doivent permettre de définir les prochaines orientations de la SADC pour renforcer la paix, la sécurité et la gouvernance démocratique, tout en soutenant l'intégration régionale, le commerce, les investissements, le tourisme et les échanges entre les populations. En marge de cette réunion, un autre événement important est intervenu le 16 juillet. Le Malawi a signé le protocole de la SADC sur la facilitation de la circulation des personnes, un texte adopté en 2005, mais que le pays n'avait pas encore signé. Ce protocole prévoit une suppression progressive des obstacles au déplacement des citoyens entre les pays membres. Pour les autorités malawites, cette signature traduit la volonté du pays d'approfondir l'intégration régionale et de favoriser une plus grande mobilité des personnes, considérées comme un levier de développement économique, de coopération et de rapprochement entre les peuples d'Afrique australe. Cette réunion de Salima intervient dans un contexte où la SADC cherche à renforcer son rôle face aux défis sécuritaires et politiques qui touchent la région, tout en poursuivant son ambition d'une intégration plus forte entre ses États membres. Joëlle Mouteba pour Channel Africa Actualité.
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0: Je l'annonçais en grand titre, les États membres de l'Union africaine doivent apporter à la Cour africaine des droits de l'homme et des peuples un soutien politique, juridique et financier pour lui permettre d'accomplir efficacement son mandat. C'est l'appel lancé ce vendredi par Amnesty International à l'endroit de l'Union africaine à l'occasion de la publication de son rapport qui coïncide avec la Journée mondiale de la justice internationale. Ce rapport, intitulé « La Cour africaine a 20 ans », protéger la Cour, protéger les personnes, revient sur les succès obtenus et les difficultés rencontrées depuis qu'elle est devenue opérationnelle en 2006. Et pour évoquer ce rapport, nous sommes en ligne avec Alice Banens, conseillère juridique à Amnesty International. Madame Banens, bonjour.
5: Bonjour, merci de me recevoir.
0: Merci d'avoir accepté notre invitation. Alors, la Cour africaine est présentée comme un recours essentiel pour les personnes qui ne trouvent pas justice dans leur propre pays. Alors, comment expliquer que 20 ans après sa création, tant d'États hésitent encore à lui donner les moyens d'agir pleinement ?
5: Oui, c'est vrai. Alors, il faut rappeler que 34 États membres de l'Union africaine sur les 55 sont déjà membres de la Cour africaine et que la Cour africaine exerce déjà pleinement son mandat, c'est-à-dire qu'elle reçoit des plaintes, elle les traite, elle émet des jugements, des avis consultatifs. Elle a déjà émis plus de 150 jugements au fond dans ses 20 années d'existence. Mais par contre, il est vrai que seuls 7 États à ce jour permettent aux individus et aux ONG de saisir directement la Cour. Et c'est bien trop peu. Il semblerait-il que les États peinent à reconnaître ce recours effectif à leur population. Et c'est assez difficile à comprendre puisque ces mêmes États sont déjà partis à la Charte africaine des droits de l'homme et des peuples et qu'ils sont membres de la Cour africaine. Donc, nous les encourageons à faire la déclaration afin de permettre à leur population d'accéder directement à la Cour africaine.
0: Et la Cour a rendu plusieurs décisions importantes, hein, mais elles sont encore trop souvent peu ou mal appliquée. Où se situe aujourd'hui le principal blocage ?
5: Effectivement, on observe que les décisions de la Cour africaine sont encore trop peu appliquées ou partiellement. Et les raisons de ces retards dans la mise en œuvre peuvent être multiples. Parfois, on peut comprendre que la mesure ordonnée par la Cour nécessite du temps pour être mise en œuvre. Par exemple, quand la Cour ordonne l'adoption d'une nouvelle loi ou la mise en place de programmes de prévention, de formation, ce type de mesure peut mettre un peu de temps à être mise en place par un État. Mais dans d'autres cas, on peut penser qu'il y a un manque de volonté politique de la part de l'État, que l'État ne fait pas les efforts requis pour mettre en œuvre les décisions de la Cour. Et c'est effectivement décevant puisque les décisions de la Cour ont force contraignante et doivent être mises en œuvre par les États tôt ou tard.
0: Mais il y a aussi le fait que certains gouvernements peuvent considérer que cette Cour empiète sur leur souveraineté. Que répondez-vous à cet argument ?
5: Alors, il faut se souvenir que la Cour africaine a été créée par les États eux-mêmes. Ce sont les États de l'Union africaine qui se sont réunis en 1998 à Ouagadougou, au Burkina Faso, et qui ont adopté le protocole qui a créé la Cour africaine. Et ce sont encore des décisions souveraines de chaque État ensuite qui a ratifié ce protocole pour devenir membre de la Cour. Donc, les États se soumettent donc de leur propre gré à la juridiction de la Cour africaine et ces décisions souveraines, à la fois de créer la Cour, d'en faire partie et de la soutenir, sont des décisions qui montrent l'engagement des États en faveur des droits humains.
0: Le communiqué d'Amnesty International cite plusieurs décisions qui ont marqué l'évolution des droits humains sur le continent. Au-delà de la portée juridique, ont-elles réellement changé les pratiques des États ?
5: Eh bien, on revient un peu à la question abordée plus tôt, qui est celle de la mise en œuvre des décisions de la Cour. C'est vrai que cette mise en œuvre des décisions n'est pas encore optimale. Donc, au-delà de la portée juridique d'une décision, pour qu'une décision crée de véritables changements dans la vie des personnes, il faut que ces décisions soient mises en œuvre par les États. Et il y a des avancées à ce niveau-là, mais il y a encore beaucoup de progrès à faire pour que ces décisions soient toutes mises en œuvre par les États concernés, mais même au-delà, par les autres États qui peuvent prendre exemple sur la jurisprudence de la Cour pour changer les pratiques en interne chez eux. Et là, il y a des avancées, mais il y a encore des progrès à faire.
0: Et ce même communiqué, votre communiqué donc, d'Amnesty International souligne que la Commission africaine des droits de l'homme et des peuples n'a transmis que 3 affaires à la Cour en 20 ans. Ma question est celle-ci, que faudrait-il changer pour que la Commission africaine des droits de l'homme et la Cour africaine travaillent mieux ensemble?
5: Oui, alors, pour faire un petit rappel, pour ceux qui peut-être l'ignorent, donc la Commission africaine des droits de l'homme et des peuples est un organe de l'Union africaine qui est en charge de la promotion et la protection des droits humains, et la Cour africaine est un autre organe de l'Union africaine pour cette même promotion des droits humains. Donc, ce sont deux organes qui ont des mandats différents mais complémentaires et qui travaillent ensemble déjà. Alors, la coopération entre ces deux organes est peut-être améliorée, mais est en cours d'amélioration. Et l'an dernier, par exemple, la Commission africaine et la Cour africaine ont adopté des directives qui ont pour but de faciliter le transfert d'affaires entre la Commission africaine et la Cour africaine. Donc, ça montre les efforts qui sont en cours pour avoir une coopération accrue entre ces deux institutions. Et donc, on voit bien que le cadre juridique et les détails de procédure ont déjà été réglés. Donc, c'est maintenant à la Commission de faire usage de son pouvoir de transférer des dossiers. En d'autres termes, là, c'est entre les mains de la Commission. La Commission doit maintenant prendre les décisions de faire ces transferts de dossiers de la Commission vers la Cour africaine.
0: On finit par cette question, Madame Banès. Au regard de ce constat, quelles sont aujourd'hui les principales recommandations d'Amnesty International aux États membres de l'Union africaine?
5: Alors, Amnesty International appelle les 21 États membres de l'Union africaine qui ne l'ont pas encore fait à ratifier le protocole de la Cour africaine, et puis appelle tous les États membres de l'Union africaine à déposer la déclaration en vertu de l'article 34.6 du protocole qui permet l'accès direct des individus et des ONG à la Cour africaine. Et puis enfin, Amnesty International appelle tous les États de l'Union africaine à respecter et à mettre en œuvre pleinement les décisions de la Cour africaine en vue d'avoir une meilleure protection des droits humains sur le continent africain.
0: Alice Banès, merci pour vos réponses à nos questions sur Vue d'Afrique. Je rappelle à ceux qui nous écoutent que vous êtes conseillère juridique à Amnesty International. Merci encore, madame. Au revoir.
5: Merci à vous, bonne journée.
0: Bonne journée. Et voilà, avant de continuer, l'information sur Vue d'Afrique, cette petite annonce. 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

0: les fraudes fiscales, la contrebande ou encore la faible traçabilité, ce qui a entraîné un manque à gagner estimé à plusieurs dizaines de milliards de francs CFA pour les caisses de l'État. Une telle situation a surtout été rendue possible de manière structurelle par la politique fiscale du Cameroun, selon le ministre des Mines, de l'Industrie et du Développement technologique par intérim, Foucalétus Dientrue.
1: Notre problème vient de ce que les opérateurs profitant du système fiscal camerounais, qui est déclaratif, avancent des chiffres très faibles et très éloignés de la production réelle. Les sommes dues collectées sont donc loin de refléter la réalité de la production.
0: Mais pour Joseph-Marie Elundu, acteur de la société civile qui a longtemps travaillé dans le domaine, le pays n'a jamais défini une véritable politique aurifère.
2: Moi, j'ai travaillé au CAPAM, cadre d'appui à la promotion de l'activité minière, comme consultant, partout au Cameroun, il y a de l'or. Le Cameroun n'a pas une politique de l'or. C'est-à-dire qu'on n'a pas l'or monétaire, par exemple, qui permet de faire des réserves. On a donc laisser l'or comme ça, en friche. Mais ce que l'État du Cameroun essaie de faire pour récupérer sur cet or, c'est faire exporter l'or et prélever 12% de douane. La solution, c'est quoi? Il faut faire un marché de l'or au Cameroun qui rachète l'or au prix global.
0: Afin d'assainir et reprendre la main dans le secteur de l'exploitation de l'or au Cameroun, le gouvernement annonce avoir initié depuis quelque temps maintenant une batterie de mesures. Il s'agit entre autres de l'institution d'un seuil minimal de production pour une activité semi-mécanisée, le recensement des sites illégaux, le démantèlement des équipements et la fermeture des 10 sites, plus de 200 à ce jour selon le ministre des Mines. Il y a aussi le retrait des autorisations d'exploitation semi-mécanisées ne respectant pas les dispositions légales et fiscales, le retrait des permis de recherche qui sont à l'origine de l'illégalité des activités semi-mécanisées et le redressement fiscal proposé pour une implémentation par la Direction générale des impôts de l'or collecté des bassins de lessiviation qui font partie des mesures visant à assainir le secteur de la production aurifère nationale. Et la plus importante réforme a trait à la fiscalité, indique le ministre Foucalétus Dientrue.
1: Étant donné que notre système actuel va demeurer déclaratif, le ministère en charge des mines propose un système radical de calcul sur la base d'un minimum de production scientifiquement démontré et d'un système de collecte à la base, d'où le seuil minimal devient dorénavant la porte d'entrée pour le secteur semi-mécanisé. Ça ne veut pas dire que tout le monde va déclarer 5 kilos. Il y a les sociétés qui produisent 300 kilos. Nous avons les études et ils vont être taxés à base de ces études. C'est une société d'expertise internationale qui va orienter les quantités à prélever. Donc, les impôts et taxes étant collectés à la source et non dans les postes de sortie, si les déclarations sont bien faites et les impôts et taxes subséquents bien calculé, il n'y aura pas de problème de cas. Étant donné que 90% de l'or est produit à travers la semi-mécanisation.
0: Le gouvernement camerounais affirme avoir déjà récupéré plusieurs milliards de francs CFA depuis la mise en œuvre de sa politique de redressement dans le secteur de l'exploitation de l'or. Il en attend plusieurs dizaines d'autres dans les jours à venir. La réforme, en gros, doit permettre au pays de produire officiellement jusqu'à 16 tonnes d'or par an, qui généreront 368 milliards de francs CFA de recettes à l'État. Le rapport ITI 2023, publié en décembre 2025, avait révélé une importante disparité dans les chiffres de l'or camerounais. 22 kg déclarés par l'État contre près de 15 tonnes enregistrées par les Émirats arabes unis comme exportés depuis le Cameroun. Ce phénomène d'écart observé par l'ITI n'est pas une perte de l'or, mais une perte de revenus en matière de collecte de taxes à l'exportation sur ce minerai, a nuancé le ministre. Eric Tchouaké, Yaoundé, Channel Africa, Actualité.
3: Eric Tchouaké, merci. Au moins 24 personnes, dont 21 civils et 3 militaires, ont été tuées dans 3 attaques attribuées aux ADF dans le territoire de Beni, dans l'est de la RDC. Une première attaque avait visé, dans la nuit du 12 au 13 juillet, l'ouest de Beni, qui a fait 7 morts, alors que dans la nuit du 14 au 15 juillet, 4 autres civils avaient été tués à Mangina, au nord de Beni. Selon la société civile, par le biais de son président, la population doit faire preuve de plus de vigilance. Gisèle Kaimbani nous fait le point.
4: Les attaques attribuées aux ADF ont été successives cette semaine dans les territoires de Beni au nord Kivu. Plus de 3 attaques

0: enregistré à l'espace de 72 heures. À Mangina, la cité frontière entre le Nord Kivu et l'Ituri, l'ennemi y a investi et tué des civils. Malgré les alertes de population, l'ennemi a investi deux villages sans intervention de l'armée congolaise, comme témoignent ses habitants qui appellent au renforcement des mesures de sécurité.
1: Nous avions des rumeurs que vers Makoua, il y a des suspects. Mais quand ça faisait 18 heures, passé ces heures, la loi, sont entrés dans l'entité, ils ont commencé à tirer à bout portant sur le civil, une débat. Ça n'est suivi, nous avons fui et le matin, nous avons retrouvé des morts.
2: Raison pour laquelle nous appelons les autorités, si ça sera mieux de déployer les éléments de UPDF, et augmenter aussi et renforcer les matériels de la sécurité, aussi les éléments de FARDC, avec les, nos jeunes que nous avons, et les Wazalendu, ça pourrait quand même nous aider. Mais en tout cas, pour le moment, ça ne va pas. Il y a un déplacement massif de la population.
0: On compte plus de 17 personnes tuées dans cette vague d'attaques attribuées aux ADF. Alain Siwako, notable de Beni, appelle les autorités militaires de tout faire pour maîtriser cette situation qui semble échapper à leur contrôle.
3: La commune de Mangina est très secouée par l'ADF Nalu. Avant-hier, nous avons compté 4 personnes tuées. Aujourd'hui, parce que l'ADF est revenu à Mangina, il a tué 13 personnes, donc 13 corps qui sont ramassés. Nous avons ramassé les corps, certains corps la nuit et ce matin. Mais aussi certains malades, nous les avons transférés à l'hôpital général de référence de Beni. Nous sommes en train d'appeler les autorités militaires de tout faire pour maîtriser la situation de Mangina. C'est comme s'il y a vraiment absence de l'État. L'ennemi est en train d'opérer et il s'est rétracté à toute tranquillité.
0: Elimba Fumoja, de son côté, condamne ces drames et appelle les autorités à toujours tenir compte des alertes de population.
4: Et d'emblée, nous condamnons ces drames. C'est le massacre de plus que nous sommes en train d'assister. Et c'est depuis dimanche que ces ADF ont commis des dégâts dans le quartier Matembo, à Mbutaba. Ils sont passés au quartier Sayo, vers Touakaina, à Mapemba, et directement aller attaquer à Mangina. Et tout ça, la population était en train d'alerter, mais tout ça n'a pas été pris en compte. C'est une désolation pour nous. Le gouverneur de la province doit prendre ce massacre au sérieux.
0: L'ennemi s'est subdivisé et fait des diversions pour tromper la vigilance, alerte Omar Kalicia. Le président de la société civile à Beni révèle que l'ennemi a investi et contrôle plusieurs localités au même moment.
5: Est-ce que partout, les bottes des ADF font sentir leur mouvement. On se dit, l'ennemi s'est subdivisé. Notre compréhension, c'est une diversion. Présentement, Oicha, partie ouest, passant par Mandumbi, Mavete, le pourtour là, la sortie de Mangina vers ce côté. C'est un problème. La partie Baswaha Madiwe, parce que si l'ennemi prend une direction en profondeur, donc Mabalako, Kantine, la partie Magogo là-bas, un grand problème. Et surtout que cet ennemi ADF ne cesse jamais de traverser là où il a déjà traversé. Vous voyez le côté Mbao, ouest et est de Mbao. C'est encore un problème parce qu'il y a des bottes au niveau de Matiba, Mukida. Si on prolonge la partie est de Mbao, ça va, il y a une sortie de Mamiki, Oicha. Si on avance à faire la partie montée, c'est vers Mavi Vingite, là-bas. Voilà ce circuit-là. Nous devons être trop vigilants. Et il ne faut pas qu'on fasse un mouvement après qu'on ait quand même écouté même les rumeurs. Mais aussi alertons à temps. Même si les gens disent nous avons alerté, mais il n'y avait pas de secours, nous, notre mission, faisons ça un pas.
0: Depuis Goma, Gisèle Kaimbani pour Channel Africa, Actualité.
6: Gisèle Kaimbani, merci. Place à présent à la deuxième partie de Vue d'Afrique avec en tête l'information des sports d'Annie Kalonji.
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8: Chers amis sportifs, bonjour et bienvenue à cette page sportive. Le Kenya, l'Ouganda et la Tanzanie veulent instaurer un visa régional commun à l'occasion de la Coupe d'Afrique des Nations 2027. L'objectif est de faciliter les déplacements des supporters et des équipes et des officiels entre les trois pays organisateurs. Soutenu par le président ougandais Yoweri Museveni, ce projet prévoit un permis de voyage unique, évitant aux visiteurs de demander plusieurs visas. Les discussions entre Nairobi, Kampala et Dodoma doivent doivent aboutir avant le début de la compétition. La CAN 2027, organisée sous le slogan « Pamoja », une première pour l'Afrique de l'Est, devrait attirer plus de 1,5 million de supporters et une audience mondiale estimée à 3,2 milliards de téléspectateurs selon la CAF. Inspiré du visa touriste est-africain lancé en 2014, ce visa CAN pourrait aussi renforcer le tourisme, les échanges économiques et l'intégration régionale. Les trois pays ont jusqu'au 31 décembre 2026 pour achever les travaux des stades et des infrastructures. Restons dans ce dossier CAN 2027. À un peu plus d'un an de la compétition, l'Ouganda accélère ses préparatifs. La première ministre a exprimé mercredi son inquiétude face à la lenteur des travaux de rénovation du stade national de Mandela à Nambolé et a demandé aux entreprises d'accélérer le chantier afin de respecter les délais. Explication.
9: Le pays qui co-organisera la CAN avec le Kenya et la Tanzanie doit mettre à disposition trois stades. Les deux principaux seront le Mandela National Stadium et le Hoima City Stadium, tandis que l'Akibua Stadium servira de site de réserve. La pression s'accentue à l'approche d'une mission d'inspection de la Confédération africaine de football, prévue le 31 août prochain. Les autorités ougandaises disposent donc de quelques semaines pour accélérer les travaux et convaincre la CAF que le pays sera prêt à accueillir la plus grande compétition du football africain en 2027.
8: La République démocratique du Congo sera représentée la saison prochaine en Coupe de la Confédération de la CAF par un club de deuxième division, une première depuis 2018. Cette situation inédite a été scellée jeudi lors des demi-finales de la Coupe du Congo avec l'élimination de l'AS Simba, dernier club de Ligue 1 encore en lice. Tenant du titre, Simba s'est incliné face au DC Virunga au tir au but 5-4 après un match nul 0 partout au stade Tata Raphaël. Dans l'autre demi-finale, l'AS Boutras, également pensionnaire de Ligue 2, a battu l'OC Les Élites 1-0. La finale opposera donc deux clubs de deuxième division, le DC Virunga et l'AS Boutras. Quel que soit le vainqueur dimanche, il représentera la RDC en Coupe de la Confédération de la CAF, une performance qui rappelle l'exploit de l'AS Nyuki de Butembo en 2018 et confirme le caractère imprévisible de la Coupe du Congo. La Fédération royale marocaine de football a renouvelé sa confiance au sélectionneur Mohamed Ouabi malgré l'élimination des Lions de l'Atlas en quart de finale de la Coupe du Monde 2026 face à la France, battue 2-0. Réunis jeudi sous la présidence de Fouzi Legja, le comité directeur de la FRMF a jugé la campagne marocaine positive et honorable.
9: Les dirigeants estiment que ce parcours confirme les progrès du football national, après la demi-finale historique de 2022 et ce nouveau quart de finale en 2026. La fédération souligne également que le Maroc a affronté plusieurs équipes du top 10 mondial durant la compétition, rendant son parcours particulièrement exigeant. Pour la FRMF, ces résultats sont le fruit du travail engagé depuis 2018, qui a permis au Maroc de passer de la 84e à la 6e place du classement FIFA. L'objectif est désormais de poursuivre cette progression et de viser encore plus haut lors des prochaines grandes compétitions internationales.
8: Nous allons conclure ce bulletin avec l'athlétisme. Les athlètes africains ont brillé mardi au Mémorial István Gyulay de Budapest, dernière étape gold du World Athletics Continental Tower avant les championnats du monde. Le Marocain Yassine Essine s'est illustré sur 200 mètres en remportant la course en 19 secondes 92, un nouveau record du Maroc et record arabe. Sur 800 mètres, l'Algérien Jamel Sedjadi, vice-champion du monde en titre, a réussi son retour en s'imposant à 1 minute 43 secondes 19. Le Camerounais Emmanuel Essémé a remporté le 100 mètres en 9 secondes 99 devant le Ghanéen Abdul Rachid Saminou. Le Kenyan Fanuel Koesh s'est imposé sur 1500 mètres au terme d'un sprint serré devant son compatriote Danson Kimplangat, tandis que le Zambien Muzala Samukonga a signé son meilleur temps de la saison sur 400 mètres en 44 secondes 2. Des performances encourageantes à deux mois des championnats du monde d'athlétisme qui se dérouleront également à Budapest. Et c'est tout pour cette page sportive. Merci de l'avoir suivi. Au revoir.
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6: Le sport, c'est fini, mais l'information continue sur Vue d'Afrique. Et comme chaque vendredi désormais, retrouvons notre rubrique consacrée au climat. Le Forum africain sur l'air propre, organisé à Pretoria, se clôture ce vendredi 17 juillet. Cette édition 2026 a réuni durant 4 jours des professeurs, des experts du secteur environnemental, venus de divers pays du continent africain pour tabler sur des technologies de surveillance, de la modélisation des données, de l'amélioration de la qualité de l'air sur le continent. Les participants ont élaboré un plan d'accélération des actions en faveur d'un air plus pur et des communautés plus saines. Joël Kabongo.
10: Un rapport rendu public par le Réseau africain pour un air pur indique que plus de 1 200 000 de décès liés à la pollution atmosphérique surviennent en Afrique, ce qui en fait l'une des régions les plus touchées au monde. Ce rapport souligne que la lutte contre la pollution de l'air exige une collaboration intersectorielle, transfrontalière et systémique, mais de nombreux pays africains souffrent encore de lacunes en matière de données, d'outils et de soutien coordonné. C'est dans ce cadre que se situe l'organisation de l'édition 2026 de ce forum en Afrique du Sud, qui a voulu ainsi témoigner de son rôle de chef de file en matière de gouvernance de la qualité de l'air sur les continents africains, un rôle qui s'inscrit dans la continuité de l'héritage environnemental de sa présidence du G20. Pour le compte du gouvernement sud-africain, c'est la vice-ministre en charge des forêts, de la pêche et de l'environnement, Bernice Soir, qui a donné à Pretoria le coup d'envoi de ce forum africain sur la qualité de l'air. Pendant 4 jours, des ministres, des vice-ministres, des aux fonctionnaires, des partenaires au développement, des universitaires, des représentants de la société civile et des jeunes venus de tous les pays du continent africain vont ainsi débattre sur le moyen d'accélérer les actions en faveur d'un air plus pur et communauté plus saine. Dans son message d'ouverture, la vice-ministre Bernice Soir a appelé les principaux acteurs de promouvoir la coopération régionale, de faire progresser les initiatives africaines en matière de gouvernance de la qualité de l'air et de renforcer les partenariats avec le bailleur de fonds international et les agences techniques. Stuart en a profité également pour souligner que l'accès à un air pur est un droit constitutionnel et que l'amélioration de la qualité de l'air demeure essentielle à la santé publique, à la croissance économique et à la résilience climatique sur les continents africains. Evelyne Touré, chercheur et expert en pollution de l'air venue de la Côte d'Ivoire, a dans sa présentation souligné que la pollution de l'air est de la responsabilité de tout un chacun de nous en rapport avec notre mode de vie qui sans le savoir, contribuant au quotidien à pourrir notre propre environnement immédiat.
11: Le problème de pollution d'air qu'on connaît en Afrique et surtout dans nos capitales africaines où plus la population est exposée à la pollution de l'air sans savoir que ça nous rend malade, ça nous tue à petit feu. Nos recherches sur les particules qui sont dans l'air, qui sont très fines, qu'on respire, on inhale, le transport de poussière désertique qui nous arrive du Sahel, du Sahel. On a un mélange de particules dans cette zone-là, où vivent des populations locales qui, elles aussi, à travers leurs activités, la cuisson avec le feu de bois, vont aussi impacter la composition chimique. Donc, du coup, vont émettre aussi des aérosols. Plus elles sont fines, plus elles sont mauvaises pour la santé. On a essayé de regarder les tendances et puis voir comment est-ce que les outils d'intelligence artificielle aujourd'hui peuvent aussi nous aider à prédire un peu les concentrations de ces particules-là qui, quand elles sont vraiment abondantes dans l'atmosphère, ne sont pas bonnes pour nos populations.
10: L'accès à un air pur demeure essentiel pour la santé publique et la résilience climatique sur les continents, point sur lesquels Evelyne Touré est revenue là-dessus, tout en appelant aussi bien aux dirigeants africains qu'aux communautés locales de travailler main dans la main pour parvenir à doter les continents d'un air non pollué, étant donné qu'aucun gouvernement ne peut y parvenir tout seul.
11: Il faut prendre conscience qu'on impacte par notre mode de vie, notre atmosphère. Tout ce qu'on va remettre dans l'atmosphère là, va réagir et même va aussi avoir un impact sur nous. Donc d'abord, chacun doit être engagé pour vivre dans une atmosphère d'un environnement sain. Nos gouvernements, dans presque toutes nos constitutions africaines, c'est écrit quelque part que les citoyens ont droit à un environnement sain. Donc les gouvernements devraient aussi aider à promouvoir un peu cet environnement sain, la qualité de l'air.
10: Il convient de signaler que ce forum est l'initiative phare du réseau et les rendez-vous annuels africains pour les décideurs politiques des et favoriser les partages des connaissances, la collaboration et les partenariats transfrontaliers afin de lutter contre la pollution atmosphérique dans les villes africaines. Joël Kabongo pour Channel Africa Actualité.
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6: Au Sénégal, l'ancien président Macky Sall arrive à Dakar ce vendredi pour une rencontre cruciale avec son successeur Bassirou Diomaye Faye, motivé par sa candidature au poste de secrétaire général de l'ONU. Mais le retour au Sénégal de Macky Sall établi au Maroc depuis son départ du pouvoir en 2024 provoque une vive polémique. Plusieurs collectifs et partis politiques à la tête desquels se trouve le PASTEF réclament justice pour les victimes de la répression entre 2021 et 2024, en estimant que recevoir Macky Sall signifierait cautionner les violences post-électorales ainsi que des manquements dans la gestion du pays sous son mandat. Et pour en parler, nous sommes en ligne avec l'analyste politique Honoré Béna. Monsieur Béna, bienvenue sur Vue d'Afrique. Bonjour.
13: Bonjour madame.
6: Pourquoi Macky Sall a-t-il choisi ce moment précis, plus de 2 ans après son départ du pouvoir, pour effectuer ce premier retour officiel à Dakar ?
13: Je crois qu'il y a une partie de réponse dans votre exposé, madame. Il fait preuve d'un réalisme politique remarquable en choisissant ce moment décisif, car à la fois, l'actuel président Faye est en difficulté sur le terrain avec son ancien partenaire et colistier qui est M. Sonko. Donc, il n'a plus vraiment de base politique avec le PASTEF. Et de l'autre côté, il a besoin d'un soutien dans son projet d'être candidat, dans sa candidature à l'ONU. Donc, les deux le poussent d'avoir une certaine vision pragmatique des choses afin de rentrer en ce moment même au pays.
6: Macky Sall demeure une personnalité qui divise profondément l'opinion. Et en acceptant de le recevoir, peut-on aussi dire que M. Faye fait le pari de l'apaisement en prenant le risque de froisser une partie de son électorat ?
13: Oh, pas du tout. Je crois que M. Faye pense plus à sa survie politique. Ayant perdu une bonne partie de sa base militaire avec le départ de Sonko de la primature, et maintenant que Sonko a trouver sa vraie légitimité ou la vraie légitimité, l'impérium même du pouvoir accordé par le parti PASTEF, Faye n'a pas de base politique. Du coup, il a besoin de Macky Sall peut-être dans ses ambitions futures. Donc c'est pour cela qu'il le fait, non pas par réalisme politique. De son côté, c'est juste survie politique et non réalisme politique.
6: Et cette visite intervient alors que Macky Sall est candidat au poste de secrétaire général des Nations Unies, une candidature porté par le Burundi et non par le Sénégal. Le fait que Diomaye Faye le reçoive peut-il aussi être interprété comme un premier pas vers un éventuel soutien du Sénégal à sa candidature ?
13: Tout à fait. Je crois que ça fait partie même de l'objet des entretiens qu'il va avoir avec le président Faye. Il veut avoir un soutien de son propre pays d'origine, puisque c'est tout à fait ça sort de l'ordinaire de voir que un ancien président d'un pays aussi important en Afrique que le Sénégal soit soutenu par un autre pays que le sien. C'est l'une des grandes raisons pour lesquelles il revient, pour profiter de la faiblesse de M. Faye actuellement, afin qu'il puisse le soutenir. Ainsi, lui pourra lui apporter aussi un soutien politique avec sa base, qui est encore réelle. Macky Sall a encore une base politique qui est indéniable au Sénégal.
6: Je voudrais quand même qu'on revienne aux réactions contrastées. D'un côté, certains estiment qu'il s'agit d'une visite normale, puisqu'il ne fait l'objet d'aucune poursuite judiciaire. Et de l'autre, des collectifs collectif de victimes dénonce une forme d'insulte à leur mémoire. Est-ce que ces deux arguments vous paraissent également fondés?
13: C'est très fondé. Normalement, monsieur Macky Sall n'a pas encore été mis en accusation par une procédure judiciaire quelconque. À cause de cela, il a le droit de rentrer et il n'y a aucun problème à cela. Par contre, les membres des familles des victimes ont tout à fait raison et c'est le moment qu'ils doivent profiter pour lever la voix et afin que les poursuites soient effectivement engagées contre M. Macky Sall pendant qu'il sera au pays, puisque quand il était au Maroc, c'était difficile. Maintenant qu'il rentre, c'est une occasion. Je crois que les familles des victimes ont tout à fait raison d'en profiter et de pouvoir non seulement protester qu'on puisse le recevoir au plus haut niveau, mais qu'on puisse engager des poursuites judiciaires contre lui.
6: Mais dans son message sur Facebook, il précise qu'il repartira aussitôt après son entretien avec le président Faye. Sera-ce possible de le poursuivre? Et puis, est-ce une manière aussi de désamorcer la politique, je veux dire la polémique autour de son retour, ou au contraire une façon de marquer une distance avec le pays et de tourner définitivement la page vers sa carrière internationale?
13: Non, il veut plutôt fuir les poursuites qui risquent d'être engagées contre lui, puisque si jamais il y a des poursuites, il faut qu'il y ait un processus juridique complexe d'ailleurs, afin d'arriver à une certaine arrestation ou un empêchement de quitter le territoire. Et ça prendra du temps. Et avec M. Faye, qui a besoin de son soutien, ça ne peut pas arriver tout de suite. Par contre, il va faire en sorte qu'il puisse donner l'image d'un homme international. C'est pourquoi il repart tout de suite pour continuer sa campagne et ainsi faire voir qu'il n'est pas que pour le candidat du Sénégal ou de l'Afrique, mais plutôt le candidat devant représenter plusieurs autres nations à travers le monde, surtout le tiers-monde. Donc, pour ce faire, il ne peut que repartir tout de suite. Il a raison de ne pas traîner au Sénégal.
6: Une question quand même avant de se quitter. Près de 2 ans après l'alternance de 2024, le Sénégal est-il selon vous dans une logique de rupture ou de continuité avec l'ère Macky Sall? Et surtout, quels sont les principaux défis que Bassirou Diomaye Faye et Ousmane Sonko devront relever pour convaincre que le changement promis est bien en marche?
13: Il y a vraiment une dichotomie fondamentale et politique en la matière actuellement. Parce que d'un côté, M. Faye est arrivé au pouvoir avec le PASTEF, soutenu par Sonko, qui ne pouvait pas être candidat. Donc c'était la rupture qui était annoncée et que nous avions vu effectivement amorcer depuis qu'il était arrivé au pouvoir. Mais depuis que Sonko est parti de la primature, c'est une perte de vitesse de la part de M. Faye qui cherche maintenant à récupérer les voix ou les soutiens de M. Macky Sall. Donc ça risque d'être à la fois une rupture dans le passé pour arriver au pouvoir et les premières années et une continuité si jamais entre lui et M. Macky Sall l'entretien entre lui et Macky Sall pouvait se traduire par une certaine entente pour une coalition future afin de l'aider à reprendre le pouvoir ou à continuer à diriger le pays même après 2029. Donc il y a à la fois rupture dans le passé mais continuité dans l'avenir politique de M. Faye.
6: Honoré Bena, merci pour toutes vos explications et vos réponses à nos questions sur Vue d'Afrique. Vous êtes analyste politique. Merci encore Monsieur Bena. Au revoir.
13: Merci Madame. Au revoir.
6: 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I am Shekifu, et dans ce studio, elle nous parle des gros titres de Darubinia Africa, le magazine en Swahili. Bonjour Henry.
14: 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Merci.
15: Merci à toi Henry, c'est tout à l'heure sur Darubini Africa. Mais en attendant, l'information en français continue avec l'actualité économique de Kabongo.
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16: Madame, Monsieur, bonjour. Bienvenue à cette nouvelle édition qui s'ouvre en République démocratique du Congo. L'inspection générale des finances a appelé à une digitalisation accrue des entreprises et établissements publics afin de moderniser leur gestion et améliorer leur performance. Cet appel a été lancé mercredi à Kinshasa à l'ouverture d'un séminaire de vulgarisation du plan stratégique triennal 2026-2028 organisé à l'intention des mandataires publics. Le chef de l'IGF, Christophe Bitassimoi, a mis en avant les avantages de l'intégration des outils numériques dans la gestion publique. Selon lui, le recours aux technologies numériques permet notamment de renforcer la fiabilité et la traçabilité des opérations financières, réduisant ainsi le risque d'erreur et des fraudes. Il a insisté sur les gains opérationnels liés à la digitalisation des processus administratifs permettant d'automatiser les circuits des validations, de réduire les délais de traitement et d'améliorer la transparence dans la gestion des dossiers. Au-delà de l'efficacité interne, l'Inspection générale des finances considère la modernisation technologique comme un levier essentiel pour sécuriser et maximiser les ressources de l'État. En Côte d'Ivoire, dans une déclaration publiée à l'issue du forum ministériel d'Abidjan sur les minéraux critiques organisé par le groupe de la Banque africaine de développement, le ministre africain représentant d'institutions continentales du secteur privé et partenaires au développement ont appelé à une exploitation des ressources minières davantage créatrice de valeurs, d'emploi et de croissance inclusive, l'Afrique concentrant à lui seul près de 30% des réserves mondiales de minéraux critiques. Les participants ont toutefois déploré que les continents continuent d'exploiter essentiellement des minerais non transférés, captant une faible part de valeur générée par ces ressources. Ils ont plaidé pour des investissements dans les infrastructures énergétiques et des transports, le renforcement des capacités locales, des transformations, une meilleure croissance des connaissances géologiques, ainsi que des cadres réglementaires et des gouvernances favorables aux investissements.
9: Le forum a mis l'accent sur la coopération régionale considérée comme essentielle pour bâtir des chaînes de valeur intégrées dans le cadre de la zone de libre-échange continentale africaine. Pour sa part, le président du groupe de la Banque africaine du développement, Sidi Ould Tach, a appelé à un changement de paradigme afin que les pays africains tirent pleinement profit de leurs ressources stratégiques grâce à des partenariats fondés sur la création de valeur sur le continent. Les intervenants ont également insisté sur l'importance du transfert de technologie, du développement des compétences locales, de la transparence des chaînes d'approvisionnement et de la mobilisation de financement pour soutenir des projets industriels compétitifs.
16: Rendons-nous au Burkina Faso. Les unités de la direction de la surveillance du territoire ont intercepté mercredi une cargaison de 300 tonnes d'engrais d'origine étrangère introduite illégalement sur le territoire national. Selon les autorités douanières, la marchandise était dissimulée dans plusieurs entrepôts clandestins à Léo, dans la région de Centre-Ouest. D'après la douane, les contrebandiers recouraient à des camionnettes et des motocyclettes pour contourner les postes de contrôle et acheminer les produits qui était ensuite stocké avant d'être distribué à Léo et dans d'autres localités. L'intervention menée après plusieurs jours des collectes de renseignements et de surveillance a consisté à sécuriser les principaux accès à la ville avant de procéder aux perquisitions ayant permis la découverte des stocks. Les douanes rappellent que la fraude prive l'État de recettes fiscales et douanières destinées au financement du développement et assure que les opérations de démantèlement des réseaux des contrebandes se poursuivent sur l'ensemble du territoire national. En Afrique du Sud, les rideaux sont tombés ce vendredi 17 juillet à Pretoria sur le forum africain axé sur l'air propre. Cette édition 2026 a réuni durant 4 jours des professeurs d'université, des chercheurs et experts du secteur environnemental venus de divers pays du continent africain pour réfléchir sur les voies et moyens de doter les continents des technologies de surveillance, de la modélisation des données et de l'amélioration de la qualité de l'air sur les continents. À l'issue de ce forum, Evelyne Touré, une de panélistes et chercheurs venus de la Côte d'Ivoire appellent à l'accélération des actions en faveur d'un air pur, sans pollution, dans le but de doter les communautés africaines d'un environnement sain.
11: le problème de pollution d'air qu'on connaît en Afrique et surtout dans nos capitales africaines où plus la population est exposée à la pollution de l'air sans savoir que ça nous rend malade, ça nous tue à petit feu. Nos recherches sur les particules qui sont dans l'air, qui sont très fines, qu'on respire, on inhale, le transport de poussière désertique qui nous arrive du Sahel, pour prendre conscience qu'on impacte par notre mode de vie, notre atmosphère. Tout ce qu'on va remettre dans l'atmosphère là, va réagir et même va aussi avoir un impact sur nous. Chacun doit être engagé pour vivre dans une atmosphère d'un environnement sain. Nos gouvernements, dans presque toutes nos constitutions africaines, c'est écrit quelque part que les citoyens ont droit à un environnement sain.
16: Nous allons boucler au Mali. Le ministre de l'Industrie du Commerce, Moussa Alassane Diallo, a échangé mercredi à Bamako avec une délégation du Conseil national du patronat sur la création d'un fonds d'investissement minier visant à faciliter l'accès des entreprises maliennes aux activités du secteur extractif. Selon le patronat, ce mécanisme doit permettre de mieux structurer la participation du secteur privé aux projets miniers en facilitant l'apport des capitaux, des garanties financières et des financements de long terme à des entreprises confrontés au coût élevé des investissements. L'initiative accompagne les réformes introduites par le Code minier de 2023 qui renforce la présence des intérêts nationaux dans les sociétés d'exploitation. Le texte prévoit notamment une participation garantie de 10% de l'État dans les nouveaux projets avec la possibilité d'acquérir jusqu'à 20% supplémentaires en numéraire. Les compagnies minières doivent également céder 5% de leur capital à des investisseurs nationaux par l'intermédiaire d'une société d'État portant à 35% la participation maximale des intérêts maliens. Fin de cette page économique. Merci de l'avoir suivi.
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15: Et c'est également ainsi que s'achève Vue d'Afrique aujourd'hui, la toute dernière édition de la semaine. Merci à vous pour votre fidélité à l'édition et votre fidélité au magazine. Un petit rappel avant de se quitter, nous avons parlé d'Amnesty International qui demande à l'Union africaine d'apporter à la Cour africaine des droits de l'homme et des peuples un soutien politique, juridique et financier. Nous en avons discuté avec... quelqu'un d'Amnesty International, voilà, ça me sort un peu de la tête. Et aujourd'hui, nous avons également parlé du retour ce vendredi à Dakar de Macky Sall, établi au Maroc depuis son départ du pouvoir en 2024. Merci encore et au nom de toute l'équipe de Vue d'Afrique, je vous souhaite un excellent week-end, à la semaine prochaine.

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